0: I knew thousands of Muslim men had disappeared after the fall of the enclave and that they were thought to have been executed.
1: Pour des survivants de crimes de masse, nous en comptons 10. Sur certaines scènes de crimes, il y en a 0. Mais ça n'a pas empêché de pouvoir malgré tout retrouver ces scènes de crimes.
2: And this is basically what we've found.
3: 110 14.5 mm shells, 25 empty shells of 7.62 mm.
2: Total number of blindfolds.
3: 117.
1: Avec un collègue avec qui je me trouvais, on a pu s'infiltrer dans le hangar et faire un prélèvement sur un mur pour s'assurer que des innombrables traces qu'on voyait au mur, il s'agissait bien de, ou pas, de sang humain ou de sang animal. À l'analyse du laboratoire, c'était bien du sang humain.